0: parti en fumée cette année dans le pays. C'est déjà plus que sur toute l'année 2025. Et il n'y a pas que le sud de l'Europe qui est confronté. Au Canada, près de 900 feux sont actifs, dont 735 non maîtrisés. Rien n'est plus important que l'avenir de la jeunesse. Les mots de Narendra Modi il y a quelques minutes. C'est la première fois que le Premier ministre indien prend la parole sur le mouvement étudiant démarré en mai. Ce mouvement, appelé ironiquement Parti des cafards, réclame des réformes universitaires après un scandale de fraude. Narendra Modi promet ce matin de punir les responsables de ces fraudes alors que la protestation prend de l'ampleur. On est en direct de New Delhi dans une heure. Pas d'accalmie au Moyen-Orient. L'armée américaine a lancé cette nuit de nouvelles frappes contre des cibles militaires en Iran. Hier, le président américain Donald Trump a menacé de détruire une centrale électrique ou un pont à chaque fois que Téhéran ciblerait un navire dans le détroit d'Ormuz. L'Iran menace d'une riposte puissante en cas de frappe sur ses infrastructures civiles. Dans le Golfe, le Koweït ce matin dit avoir été à nouveau la cible de drones iraniens. Les conséquences de cette guerre entre les États-Unis et l'Iran se font ressentir dans tout le Moyen-Orient, notamment en Irak. Conséquences sécuritaires, économiques, mais aussi psychologiques. Reportage de Marie-Charlotte Roupi à Erbil, capitale du Kurdistan irakien.
1: Le quartier 108 d'Enkawa, près de l'aéroport d'Erbil, est paisible le jour. Mais le soir, il est régulièrement secoué par l'interception de drones par les défenses antiaériennes de la base américaine à proximité. Noura, une habitante du quartier.
2: Du coup, une explosion se produit et on est terrifiés. Parfois, les vitrines se brisent. C'est comme ça depuis le 28 février. Les gens commencent à s'y habituer, mais à chaque fois qu'on pense que la situation s'améliore et redevient stable, ça recommence.
1: Les frappes répétées contre les bases des groupes armés d'opposition iraniens éparpillés au Kurdistan inquiète aussi les habitants. Feraidoun est installé dans un minibus pour rentrer chez lui à Soleimani.
3: Nous sommes dans une situation de stress quand on dort, quand on mange ou quand on voyage. Nous avons peur que des missiles tombent sur une voiture de civils.
4: Cache-toi.
1: Au sud, les combats dans le détroit d'Ormuz limitent gravement les exportations de pétrole qui représentent plus de 90% des revenus publics irakiens, mais aussi les importations. Au bazar d'Erbil, les vêtements de Mahmoud arrivent d'Asie via le détroit
5: Avant la guerre, on vendait les produits 10 dollars. Maintenant, on les fait venir pour 20 dollars, donc on fait monter le prix pour les clients.
1: La hausse des prix du carburant et du gaz, ainsi que les coupures d'électricité provoquées par l'arrêt du principal champ gazier de la région par mesure de précaution, compliquent encore le quotidien des habitants. Marie-Charlotte Roupi, Erbil, RFI.
0: Et ce conflit continue de s'étendre puisqu'au Yémen, les rebelles Houthis, soutiens de Téhéran, ont annoncé en début de semaine un blocus maritime contre l'Arabie saoudite voisine. Une dizaine de navires a fait demi-tour près du détroit de Bab el-Mandeb en mer Rouge après avoir reçu des messages radio venant des rebelles. Ces derniers ont d'ailleurs revendiqué l'attaque de deux pétroliers saoudiens. Riyad confirme ce matin qu'un navire a été touché en mer Rouge. Toute la situation dans la région est à suivre minute par minute dans un direct sur notre site internet. En Centrafrique, les armes se sont tues il y a près d'un mois à Amdafok. Cette ville du nord-est à la frontière avec le Soudan a subi une attaque des rebelles de l'ASP, l'Alliance du sursaut patriotique. Depuis, l'armée avec ses alliés russes contrôle la ville. Et si la vie reprend progressivement, la population reste sous le choc et craint une nouvelle offensive. Pour rassurer les habitants, l'armée a renforcé son dispositif sécuritaire. Reportage sur place de Rolf Steve Domialu.
6: Une pluie légère tombe sur Amdafok. Un groupe de cultivateurs se dirige vers les champs avec des ânes et des chevaux attelés à des charrettes. Le chemin qu'ils empruntent passe à 500 mètres de la frontière avec le Soudan, d'où sont venus les rebelles de l'ASP il y a 3 semaines. Abel, l'un des cultivateurs, explique la difficile cohabitation le long de cette frontière.
7: Vous voyez ces arbres alignés ? C'est la limite entre les deux pays. Côté soudanais, vous pouvez voir un important dispositif armé qui surveille la frontière. C'est difficile pour nous de traverser là-bas. Mais avant cette crise, les Soudanais et même les rebelles faisaient des allers-retours ici sans être inquiétés.
6: Même si aujourd'hui la frontière entre les deux pays est fermée, les habitants redoutent une menace grandissante.
7: Les limites de la frontière ne sont pas vraiment respectées. Ces dernières années, les différentes crises ont fait en sorte que les rebelles déplacent les bornes. Si nous n'y prenons pas garde, ils finiront par occuper une grande partie de notre territoire. Amdafok est sous menace.
6: Avec la guerre qui se poursuit au Soudan, la situation demeure confuse et particulièrement sensible le long de la frontière. Gervaise, une habitante d'Amdafok, se dit très inquiète.
8: Nous avons entendu dire que la plupart des rebelles chassés d'ici se sont retranchés de l'autre côté de la frontière ainsi que dans la brousse.

0: Nous avons appris qu'ils sont en train de se réarmer pour venir attaquer la ville.
1: Le gouvernement centrafricain affirme avoir renforcé son dispositif militaire dans la région afin de prévenir toute incursion des groupes armés venant du Soudan. Refait Steve Domialle, de retour d'Amdafok, RFI.
2: En République démocratique du Congo, l'épidémie d'Ebola a franchi la barre des 1000 morts. Sur près de 2500 cas confirmés, le taux de mortalité dépasse les 40% et la majorité des cas restent concentrés en Ituri, dans l'Est. RFI, 7h09 à Kiev, 4h09 en temps universel. Dans l'actualité également, les efforts diplomatiques du président ukrainien Volodymyr Zelensky s'est entretenu hier avec les émissaires américains Steve Witkoff et Jared Kushner. Les négociations avec la Russie sont au point mort depuis le début de la guerre entre Washington et Téhéran. La paix est nécessaire, une paix dans la dignité. L'Ukraine y est prête depuis longtemps, a dit hier Volodymyr Zelensky. En attendant, l'Union européenne devrait bientôt adopter un nouveau paquet de sanctions contre la Russie, le 21e. Mais dans le même temps, un projet fait polémique en Allemagne. Berlin a donné son feu vert pour permettre à Framatome, groupe français, de travailler avec le russe Rosatom pour fabriquer des combustibles nucléaires de type russe sur le sol allemand, donc. Précision à Berlin de Pascal Thibault.
3: Ça n'est pas une usine de chocolat, c'est un signal désastreux pour l'indépendance énergétique de l'Europe. Le ministre écologiste de l'Environnement de la région de Basse-Saxe a dû autoriser la production de combustible nucléaire dans l'usine de Lingen, mais Christian Mayer n'a pas manqué d'exprimer tout le mal qu'il pensait du projet. Le ministère fédéral de l'Environnement, lui, avait estimé que l'absence de sanctions européennes contre la Russie dans le secteur nucléaire ne permettait pas une interdiction de cette coopération franco-russe. Les défenseurs de l'environnement, les Verts, mais aussi des chrétiens démocrates dénoncent le projet. Le député de CDU qui dirige la commission parlementaire contrôlant les services secrets, Mark Heinrichmann, estime que la Russie veut conserver le contrôle des points centraux de nos infrastructures critiques. Les employés de la filiale du groupe Rosatom ne pourront entrer sur le site de Lingen que dans des cas exceptionnels et limités. Les équipements et les logiciels russes seront passés au crible. Le député de CDU Heinrichmann a appelé Framatome à renoncer à son partenariat russe et souligne qu'une solution alternative existe, les États-Unis fournissant l'Ukraine avec des barres de combustible nucléaire similaires. Pascal Thibault, Berlin RFI.
2: Au Venezuela, le bilan du double séisme continue de grimper. Un mois après la catastrophe, il approche des 5400 morts. De nombreuses personnes continuent de lutter pour retrouver les corps de leurs proches. Les autorités n'ont pas donné d'estimation du nombre de disparus, mais selon l'ONU, il pourrait atteindre les 50 000. Encore meurtri donc par ce double séisme, les Vénézuéliens s'intéressent peu au sort du président Nicolas Maduro, enlevé avec sa femme Cilia Flores à Caracas le 1er janvier par l'armée américaine. Le couple sera jugé à partir du 1er juin 2027, notamment pour narcoterrorisme. La date a été fixée hier, après une audience à New York. Mais à Caracas, donc, Alice Campagnol, ce procès à venir intéresse peu.
4: Les Vénézuéliens attendront l'an prochain pour suivre le procès de leur ancien président, Nicolas Maduro. Mais dans la rue, cette nouvelle a fait très peu parler. Ils sont nombreux à n'être tout simplement pas au courant, comme Carlos, un jeune homme d'une vingtaine d'années.
5: Ah bon ? Je ne savais pas. Je ne regarde pas vraiment les infos, à part ce qui se passe à La Guaira. Et en plus, je dois m'occuper de mon appartement où des murs sont tombés. Donc bon, je n'accorde pas trop d'importance aux informations internationales.
4: Les conséquences du séisme au Venezuela laissent peu de place dans l'esprit des citoyens pour le déroulé des audiences de leur président à plus de 3000 km de là. Et pour Carlos, son sort importe peu.
5: Je pense qu'il est très bien là où il est. Et j'espère que les choses resteront comme ça. Ce sont des gens qui ont fait beaucoup de mal à la population. En vérité, j'aimerais qu'ils soient plus nombreux derrière les barreaux.
4: Peu à peu, l'image et le souvenir de Nicolas Maduro disparaissent dans le pays. Dans les discours des autorités, par exemple, son nom n'est plus mentionné, alors que dans les semaines qui ont suivi son arrestation, tous réclamaient sa libération. Alice Campagnol, Caracas, RFI.
2: RFI, 6h12, à Paris. On poursuit notre tour du monde de l'actualité avec nos chroniques.
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7: Marion Cazanov.
2: On partira d'abord au Sénégal, à 100 jours des Jeux Olympiques de la jeunesse, premier événement olympique sur le continent africain, et tout est prêt à Dakar, à quelques détails près. À suivre le quatrième épisode de notre série sur les temps forts des dernières présidentielles françaises. Aujourd'hui, retour sur l'élection d'Emmanuel Macron, c'était en 2017. Un peu de jazz et de soul avec notre invitée culture, la sud-africaine Lauren Klassen. À 70 ans, elle repart en tournée, elle est était à l'affiche du festival Nuit d'Afrique, ce mois-ci à Montréal. On fera une petite histoire de la cardiologie dans le Conseil Santé avant de découvrir le choix de nos programmateurs. Et puis, ce sera le retour de l'actualité africaine. La flamme olympique va repartir en voyage. Dans 100 jours, le Sénégal accueillera les Jeux olympiques de la jeunesse à Dakar. Ce sera le premier événement olympique organisé sur le continent africain. 2 semaines de compétition, 2700 athlètes de 17 ans maximum sur des infrastructures flambant neuves. La ville est prête, il y a juste encore quelques réglages à faire. Reportage à Dakar de Babacar Fall.
7: Le complexe sportif Ibamar Diouf de Dakar, avec son stade et sa mini arena, sa reconfiguration pour les JOJ est terminée, ou presque.
8: Je sais que le public s'inquiète beaucoup pour les infrastructures. Ce que je peux leur dire, c'est que on a déjà fixé la date.
7: Il s'appelle Abdoulaye Kanouté, le monsieur communication des Jeux Olympiques de la jeunesse.
8: D'avancement, mais ce que je peux annoncer aujourd'hui, c'est que l'inauguration se fera la semaine prochaine par les plus hautes autorités.

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2: Merci d'écouter RFI, il est 10h en temps universel et midi ici à Paris. Et tout de suite, un nouveau journal avec vous, Gilles Moreau. Bonjour Gilles.
3: Bonjour Charlie, bonjour à tous. Dans l'actualité, la Russie, visée par un nouveau train de sanctions européennes, plus de 4 ans après le début de son agression de l'Ukraine. Le plus visé est le secteur du pétrole, car les revenus pétroliers de Moscou financent en grande partie cette guerre. À suivre les explications de Pierre Benazé. Le marché mondial du pétrole est par ailleurs fortement perturbé par le conflit au Moyen-Orient. Dans ce contexte, les cours flambent, actuellement près de 100 dollars le baril. Et les géants du secteur affichent des profits records. En Inde, une intervention du Premier ministre Narendra Modi, confronté au mouvement de contestation de la jeunesse. Il promet de sanctionner les responsables des fraudes aux examens, ces fraudes à l'origine de la fronde des étudiants. Dans ce journal aussi, le Tour de France à 3 jours de l'arrivée à Paris. Micro en main, notre reporter Olivier Pron a visité un village d'étape où se pressent les passionnés. C'est le 21e de la série. Un nouveau train de sanctions contre la Russie a donc été adopté ce matin à Bruxelles par les 27 de l'Union européenne. Il comprend des mesures contre les hydrocarbures et contre le secteur financier. Il ajoute de nouveaux responsables liés à la guerre en Ukraine. Il permet surtout de maintenir une limite du prix du pétrole russe. Pierre Benazé, bonjour.
4: Bonjour.
3: Parvenir à cet accord, Pierre, sur le fil, accord sur le fil, n'a pas été simple, hein, car le délai pour limiter ce prix expirait aujourd'hui.
4: Oui, le prix du pétrole russe restera limité à 44 dollars le baril, 15% en dessous des cours du brut de l'Oural. Cette limitation doit empêcher effectivement la Russie d'engranger des dividendes financiers depuis l'augmentation des cours mondiaux du pétrole. Elle durera 12 mois, soit 6 de plus que prévu initialement. Mais pour y arriver, il a fallu des compromis. Les méthaniers grecs pourront continuer à transporter du gaz naturel liquéfié entre la Russie et des pays non européens, mais c'est seulement une dérogation pour un an. Ça ne concerne que les contrats datant d'avant l'invasion de l'Ukraine. Le patriarche orthodoxe russe, Kirill, échappe aux sanctions grâce à la Bulgarie, mais un nombre record de 250 personnes sont à l'ajouter à la liste des sanctionnés, et les soldats qui ont combattu contre l'Ukraine ne pourront pas obtenir de visa de court séjour dans l'UE. De nouvelles interdictions de transactions financières et des mesures à l'encontre des crypto-monnaies ont aussi été adoptées, et de nouveaux navires ont été ajoutés à la liste de la flotte fantôme qui leur interdit les accès.

0: portuaires et les services et peut déboucher sur des saisies.
1: Merci pour ces explications. C'était Pierre Benazé en direct de Bruxelles. J'ajoute qu'en marge de la réunion ministérielle de l'ASEAN, les chefs de la diplomatie américaine et russe se sont rencontrés à Manille. Sergueï Lavrov a mis en garde Marco Rubio contre la poursuite des livraisons d'armes à l'Ukraine. Poursuite, selon lui, inadmissible. Pas ou peu d'accalmie dans les échanges de frappes qui ont repris il y a maintenant 12 jours au Moyen-Orient. Parmi les derniers faits marquants, l'armée iranienne a revendiqué des frappes au Koweït contre des sites militaires américains en représailles aux attaques américaines. D'autres cibles militaires des États-Unis ont été visées en Jordanie, qui affirme avoir de nouveau intercepté ces dernières 24 heures des missiles et drones tirés vers son territoire. L'Irak fait partie des pays qui subissent de plein fouet les conséquences de l'escalade militaire dans la région. Ces conséquences sont sécuritaires, économiques, mais aussi psychologiques pour les Irakiens, notamment ceux du Kurdistan, où chaque jour des frappes se produisent. Reportage à Erbil de Marie-Charlotte Roux.
2: Le quartier 108 d'Enkawa, près de l'aéroport d'Erbil, est paisible le jour. Mais le soir, il est régulièrement secoué par l'interception de drones par les défenses antiaériennes de la base américaine à proximité. Noura, une habitante du quartier.
3: Du coup, une explosion se produit et on est terrifiés. Parfois, les vitrines se brisent. C'est comme ça depuis le 28 février. Les gens commencent à s'y habituer, mais à chaque fois qu'on pense que la situation s'améliore et redevient stable, ça recommence.
2: Les frappes répétées contre les bases des groupes armés d'opposition iraniens éparpillés au Kurdistan inquiètent aussi les habitants. Feraidoun est installé dans un minibus pour rentrer chez lui à Souleymaniye.
4: Nous sommes dans une situation de stress quand on dort, quand on mange ou quand on voyage. Nous avons peur que des missiles tombent sur une voiture de civils.
5: Cache-toi.
2: Au sud, les combats dans le détroit d'Ormuz limitent gravement les exportations de pétrole qui représentent plus de 90% des revenus publics irakiens, mais aussi les importations. Au bazar d'Erbil, les vêtements de Mahmoud arrivent d'Asie via le détroit d'Ormuz.
6: Avant la guerre, on vendait les produits 10 dollars. Maintenant, on les fait venir pour 20 dollars, donc on fait monter le prix pour les clients.
2: La hausse des prix du carburant et du gaz, ainsi que les coupures d'électricité provoquées par l'arrêt du principal champ gazier de la région par mesure de précaution, compliquent encore le quotidien des habitants. Marie-Charlotte Roupy, Erbil, RFI.
1: La situation au Moyen-Orient a été abordée au sommet régional de l'ASEAN, l'association des pays d'Asie du Sud-Est, réunie à Manille, aux Philippines. Ces pays affectés par les pénuries de carburant appellent à la liberté de navigation et au passage sans entrave du détroit d'Ormuz. Détroit stratégique, je vous le rappelle, où en temps normal transite 20% du trafic du pétrole. Dans ce contexte de guerre au Moyen-Orient et de grandes tensions sur le marché des hydrocarbures, les géants du secteur affichent sans surprise des profits records. C'est notamment le cas du français Total qui a doublé son bénéfice net au deuxième trimestre. Quant à l'espagnol Repsol, son bénéfice net a été multiplié par plus de 3,5 au premier semestre. Anne Verdaguer, bonjour.
7: Bonjour.
1: Ces résultats sont portés par la hausse du prix du pétrole sur fond de polémique.
7: Oui, Total avait déjà annoncé en avril dernier un bond de 51% de son bénéfice net pour les trois premiers mois de l'année. La hausse des profits est désormais de 73% pour le premier semestre. Ce matin, la porte-parole du gouvernement, ministre délégué à l'énergie, Maud Bréjon, a répété qu'elle refuserait toujours de rentrer dans le Total bashing. Pourtant, des voix s'élèvent sur ces annonces successives de profits records alimentées par la spéculation et remettent au cœur du débat la question d'une taxe sur les super-profits. Le groupe est souvent critiqué pour la faiblesse, voire l'absence de son impôt sur les sociétés en France. Hier, Total a relancé le mécanisme de plafonnement des prix du carburant dans ses stations-service. À la veille de l'annonce de ses résultats records, une façon de faire passer la pilule auprès de la population. Les prix du gazole ont notamment rebondi ces derniers jours en France pour se situer au-dessus de la barre des 2 euros le litre, ce qui ne manquera pas de faire des mécontents au moment des départs en vacances.
1: Anne Verdaguer du service éco. Et actuellement, les cours du pétrole s'envolent. Près de 100 dollars le baril de Brent de la mer du Nord. En Inde, une intervention du Premier ministre Narendra Modi, fragilisé par un mouvement de contestation de la jeunesse. Il promet de sanctionner les responsables des fraudes aux examens universitaires, des fraudes à l'origine de la fronde des étudiants. En retour, ces jeunes continuent d'exiger la démission du ministre de l'Éducation. Un peu partout sur la planète, les vagues de grande chaleur se succèdent et avec elles la sécheresse et les incendies. Le Sri Lanka, par exemple, se prépare à une grande sécheresse suivie d'inondations potentiellement catastrophiques provoquées par le phénomène météo El Niño. Autre exemple, le Japon, à sa capitale Tokyo, vient d'enregistrer le plus grand nombre d'hospitalisations en une journée liées à la canicule depuis 2010. Allez, maintenant le Tour de France. La 17e étape hier a été remportée au sprint par le Belge Jasper Philipsen. Le Slovène Pogacar est toujours en jaune avant les trois prochaines étapes de montagne et l'arrivée à Paris dimanche. En marge de la course, le village départ est un lieu incontournable, très prisé par ceux qui ont la chance d'y être invités. On y flâne en musique au milieu des sponsors et des produits locaux. Reportage d'Olivier Pro.
5: Pour un tour au village, certains feraient n'importe quoi. Ariel et son violon ambiance cette place ombragée du centre de Chambéry où Eric fait découvrir aux heureux invités ses produits locaux.
8: Ça permet surtout de se faire connaître parce qu'en fait, beaucoup de gens ne nous connaissent pas. Des fois, on peut être un petit peu délocalisé sur le bassin. Et je pense qu'aujourd'hui, on est quand même dans ces valeurs d'acheter local, d'acheter de plus en plus proche de chez nous. Et je pense qu'on correspond à une image aujourd'hui.
5: Acheter local, rencontrer des élus locaux, le village sert aussi à les remercier en public pour leur accueil. Et Christian Prudhomme, directeur du Tour.
9: Nous avons la chance d'avoir 300 candidatures chaque année pour le Tour de France. Il y a les élus qui nous accueillent, on les reçoit, ils ont leur stand, on les voit, on remet une médaille du Tour, ils nous donnent un saucisson, voilà, ou un livre. Ça se fait de manière très très sympathique. C'est un lieu de convivialité, essentiellement.
5: Confirmation avec Mario, Gaspard et Étienne, Bob vissé sur la tête et cadeau plein les poches.
10: On veut transmettre aussi une passion au petit qui est venu aussi avec nous pour lui montrer un peu les valeurs du sport et du cyclisme et aussi représenter un peu notre belle région.
11: C'est les gens du Tour de France, on connaît depuis qu'on est petit, c'est ce qui nous fait vibrer sur le bord des routes. Et là, de le voir un peu de l'intérieur, c'est marrant et rigolo. Ça. On est aussi là pour les goodies.
12: On a déjà un sac bien rempli quand même, beaucoup de bob. Non, on est bien gâtés.
5: Olivier Pron, les poches pleines à Chambéry.
1: Et aujourd'hui, 18e étape du Tour de France, 185 km au programme dans les Alpes. Enfin, Zinedine Zidane sur le point de succéder à Didier Deschamps comme sélectionneur de l'équipe de France de football. C'est une question de jour. La fédération tiendra une conférence de presse mardi prochain, 28 juillet, pour présenter le nouveau titulaire du poste. Midi et bientôt 10 minutes, Emmanuel Bastide, bonjour, c'est à vous.
13: Bonjour Gilles Moreau, prochain journal dans 50 minutes et chez 8 milliards de voisins, nous parlons de la formation des jeunes.
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